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3: Bonjour à tous, dans l'actualité people du jour, on parle de Léon, des débuts compliqués alors que Patrick Bruel s'est retiré du feu des projecteurs depuis qu'il fait l'objet de plaintes pour viol et agression sexuelle. Son fils âgé de 20 ans, qui a déjà sorti 5 singles, a fait ses premiers pas sur le devant de la scène lors du festival des Sables d'Olonne il y a quelques jours, soutenu par sa maman Amanda qui a participé notamment à ce festival et qui a même partagé les clichés de son show. Léon n'a pourtant pas fait l'unanimité. On se retrouve très vite avec d'autres actualités people.
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2: Et en ce mercredi 15 juillet, bonne fête au Donald. Les béliers, ne gaspillez pas vos économies sur un coup de tête. Taureau, les contacts avec l'être aimé seront placés sous le signe de l'harmonie et de la concorde. Les gémeaux, ne soyez pas si rigoureux avec vos collaborateurs. Cancer, célibataire, vous ne manquerez pas de soupirant. Les lions, l'ambiance sera détendue et la tendresse très présente. Les vierges, pas de mauvaise surprise en vue aujourd'hui.

0: Les astres provoqueront de soudaines opportunités professionnelles et vous aurez l'embarras du choix.
1: Scorpion, votre situation amoureuse vous convient très bien pour l'instant.
2: Les Sagittaires, vous n'aurez pas forcément envie de faire un choix.
3: Les Capricornes, tout le monde n'a pas votre motivation, sachez-le.
4: Les Verseaux, côté matériel, la prudence est de mise.
5: Enfin les Poissons, le secteur professionnel sera plutôt calme.
6: Bonne journée et à demain.
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2: Bonjour à tous. Dans l'actualité people du jour, on parle de Léon, des débuts compliqués alors que Patrick Bruel s'est retiré du feu des projecteurs depuis qu'il fait l'objet de plaintes pour viol et agression sexuelle. Son fils âgé de 20 ans, qui a déjà sorti 5 singles, a fait ses premiers pas sur le devant de la scène lors du festival des Sables d'Olonne il y a quelques jours, soutenu par sa maman Amanda qui a participé notamment à ce festival et qui a même partagé les clichés de son show. Léon n'a pourtant pas fait l'unanimité. On se retrouve très vite avec d'autres actualités people.
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2: Et en ce mercredi 15 juillet, bonne fête au Donald. Les béliers, ne gaspillez pas vos économies sur un coup de tête. Taureau, les contacts avec l'être aimé seront placés sous le signe de l'harmonie et de la concorde. Les gémeaux, ne soyez pas si rigoureux avec vos collaborateurs. Cancer, célibataire, vous ne manquerez pas de soupirants. Les lions, l'ambiance sera détendue et la tendresse très présente. Les vierges, pas de mauvaise surprise en vue aujourd'hui. Balance, les astres provoqueront de soudaines opportunités professionnelles et vous aurez l'embarras du choix. Scorpion, votre situation amoureuse vous convient très bien pour l'instant. Les sagittaires, vous n'aurez pas forcément envie de faire un choix. Les capricornes, tout le monde n'a pas votre motivation, sachez-le. Les verseaux, côté matériel, la prudence est de mise. Enfin les poissons, le secteur professionnel sera plutôt calme. Bonne journée et à demain.
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3: Bonjour à tous, dont l'actualité people du jour, on parle de Léon, des débuts compliqués alors que Patrick Bruel s'est retiré du feu des projecteurs depuis qu'il fait l'objet de plaintes pour viol et agression sexuelle. Son fils âgé de 20 ans, qui a déjà sorti 5 singles, a fait ses premiers pas sur le devant de la scène lors du festival des Sables d'Olonne il y a quelques jours, soutenu par sa maman Amanda qui a participé notamment à ce festival et qui a même partagé les clichés de son show. Léon n'a pourtant pas fait l'unanimité. On se retrouve très vite avec d'autres actualités people.
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2: Et en ce mercredi 15 juillet, bonne fête au Donald. Les béliers, ne gaspillez pas vos économies sur un coup de tête.
3: Taureau, les contacts avec l'être aimé seront placés sous le signe de l'harmonie et de la concorde.
4: Les gémeaux, ne soyez pas si rigoureux avec vos collaborateurs.
5: Cancer, célibataire, vous ne manquerez pas de soupirants.
6: Les lions, l'ambiance sera détendue et la tendresse très présente.
7: Les vierges, pas de mauvaise surprise en vue aujourd'hui.
8: Balance, les astres provoqueront de soudaines opportunités professionnelles et vous aurez l'embarras du choix.
9: Scorpion, votre situation amoureuse vous convient très bien pour l'instant.
10: Les sagittaires, vous n'aurez pas forcément envie de faire un choix.
11: Les capricornes, tout le monde n'a pas votre motivation.

0: motivation, sachez-le. Les Verseaux, côté matériel, la prudence est de mise. Enfin les Poissons, le secteur professionnel sera plutôt calme. Bonne journée et à demain.
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2: Bonjour, aujourd'hui 15 juillet, nous fêtons les Donald. C'est aussi la journée mondiale des compétences des jeunes. C'est le 15 juillet 1909 que naissait le docteur Jean Amberger, membre de l'Académie française et père de Michel Berger. Il nous a quittés en février 1992. Joyeux anniversaire à Anne Sinclair, née le 15 juillet 1948, à Daniel Mesguich, née en 1952, à Vincent Lindon et Patrick Timsit, née en 1959, à Irène Jacob, née en 1966, à l'accordéoniste Patrice Jounier, née en 1975, et à Diane Kruger, née le 15 juillet 1976. C'est aussi le 15 juillet 1997 que disparaissait Gianni Versace, né en décembre 1946, et en 2012, Tati Daniel, l'actrice Tilda Shelton, qui était née en juin 1919. Enfin, le 15 juillet 2017, c'est l'acteur Martin Landau qui nous quittait. Il était né en juin 1928. Le 15 juillet 1914, l'impôt sur le revenu est voté. En 1953, le film d'Howard Hawks, Les hommes préfèrent les blondes avec Marilyn Monroe, sort sur les écrans. En 2005, le centre-ville du Havre, reconstruit par l'architecte Auguste Perret, est inscrit au patrimoine mondial de l'UNESCO. En 2006, Twitter est lancé. Le même jour de 2020, il est utilisé pour une importante arnaque aux bitcoins. Enfin, le 15 juillet 2018, l'équipe de France de football remporte la 21e édition de la Coupe du Monde en Russie en battant l'équipe de Croatie par 4 à 2. Le dicton du jour, en mi-juillet, pluie et vent font mal au froment. Demain, vous penserez à fêter les Carmen.
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2: Bonjour à tous. Dans l'actualité musicale du jour, Nolwenn Leroy a reçu la Légion d'honneur. La chanteuse bretonne qui a remporté la deuxième saison de la Star Academy en 2002 et soutient plusieurs causes humanitaires a été décorée par un autre célèbre breton il y a quelques jours. Nolwenn Leroy est donc ressortie chevalière de la Légion d'honneur de la mairie du 7e arrondissement de Paris il y a quelques jours. Une consécration que l'auteur, compositrice, interprète et même comédienne, âgée de 43 ans aujourd'hui, doit tout autant à son talent qu'à son engagement sans faille auprès d'associations philanthropiques. Celle dont un astéroïde a été nommé en son honneur en 2010, figurée sur le contingent des décorés de Rich Rachida Dati, alors ministre de la Culture. Vêtue d'une combinaison verte, la compagne d'Arnaud Clément était tout sourire lors de cet événement. C'est donc dans la mairie de l'ex-ministre de la Culture qu'un breton célèbre et ami de longue date de la chanteuse, Michel-Édouard Leclerc, lui a remis son insigne et a prononcé les mots d'intronisation. Alors, en tous les cas, le petit marin, âgé de 9 ans, était lui aussi aux premières loges pour assister auprès de sa maman à ce moment solennel. Parmi les invités figurait notamment Aurélie Conaté qui s'est fait une joie de partager des images de ce moment incroyable sur les réseaux sociaux où elle s'est dite fière de tout ce que son ami a accompli depuis leur première rencontre il y a bientôt 24 ans. On se retrouve très vite avec d'autres actualités musicales.
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2: Et en ce mercredi 15 juillet, bonne fête au Donald. Les béliers, ne gaspillez pas vos économies sur un coup de tête. Taureau, les contacts avec l'être aimé seront placés sous le signe de l'harmonie et de la concorde. Les gémeaux, ne soyez pas si rigoureux avec vos collaborateurs. Cancer, célibataire, vous ne manquerez pas de soupirants. Les lions, l'ambiance sera détendue et la tendresse très présente. Les vierges, pas de mauvaise surprise en vue aujourd'hui. Balance, les astres provoqueront de soudaines opportunités professionnelles et vous aurez l'embarras du choix. Scorpion, votre situation amoureuse vous convient très bien pour l'instant. Les sagittaires, vous n'aurez pas forcément envie de faire un choix. Les capricornes, tout le monde n'a pas votre motivation, sachez-le. Les verseaux, côté matériel, la prudence est de mise. Enfin les poissons, le secteur professionnel sera plutôt calme. Bonne journée et à demain.
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2: Voici ma sélection télé pour ce mercredi 15 juillet avec ce soir sur TF1 la série All Her Fault. Sur France 2, Des blessures invisibles, téléfilm. Sur France 3, Secret d'histoire, présenté par Stéphane Bern, dans les pas de Spartacus ce soir. Sur M6, Football, Coupe du Monde, la deuxième demi-finale en direct à 20h50. Sur France 4, La fête de la musique à Orange, présenté par Laurie Tillman, avec Claudio Capeo, Marine Faudel, Mickey, Christophe Willem et Magic System, entre autres. Sur TMC, J'ai menti, série avec Camille Lou. Sur Gulli, la grande vidéo partie présentée par Ariane Brodier, divertissement ce soir. Sur T18, La loi d'Alexandre avec Gérard Jugnot, série. Sur Novo 19, Futuroscope, au cœur du parc des attractions du futur, documentaire. Sur TF1, série film L'Emmerdeur avec Richard Berry, film français de Francis Weber de 2008. Vous retrouverez enfin sur RMC Story, Mon curé chez les nudistes, film français avec Paul Prébois. Bon zapping.
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Bien, bonjour à toutes et à tous, heureux de vous retrouver en ce mercredi 15 juillet. J'espère que tout s'est bien passé, que ce week-end, ce long week-end du fête nationale s'est bien passé pour tout le monde et que vous êtes tous bien rentrés, pour ceux qui rentraient ou pour les autres, que tout se passe bien aussi au niveau des vacances. Les matins soleil, c'est chaque matin sur votre radio pendant 3 heures de la bonne humeur, des petites infos et de la musique. Je m'occupe de la musique, côté info c'est Alan et puis côté pronostic c'est monsieur Tom Kazak, sans oublier la destination camping de monsieur Daniel qui nous rejoindra tout à l'heure en tout début de dernière heure. Moi je vous envoie l'essentiel de la musique, le meilleur de la musique pour vous accompagner tout au long de cette matinée avec Alvaro Soler. Très très belle matinée à toutes et à tous, très bon mercredi.

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2: Bonjour à tous, l'horoscope de ce mercredi, on débute avec les béliers, l'accent est mis sur vos activités. Vous avez les coups des franges pour avancer sur un projet, notamment les taureaux, un projet prend de la hauteur, votre horizon s'élargit. En amour, le ton est tout simplement sensuel. Gémeaux, pleine forme pour cette journée tonique qui va mettre vos amours en lumière. Les cœurs libres, vous allez plaire tout au long de ce mercredi. Les cancers, le secteur relationnel est mis en lumière, une rencontre originale ouvre des perspectives inattendues. Lion, vos finances s'améliorent, vous vous éloignez tout naturellement des magasins, gardez le bon cap. Vierge, votre travail exige de la précision dont vous ne manquez pas. Aujourd'hui, vous êtes à l'aise et cela se voit. Les balances, une bonne nouvelle concerne la famille ou l'immobilier. Au travail, il faut réagir vite pour confirmer une décision. Scorpion, une porte s'ouvre au travail. En amour, on apprécie votre esprit d'initiative. Sagittaire, vous faites une bonne affaire, vous obtenez un accord. Au travail, cette journée va conforter votre position. Capricorne, pour ce mercredi, les opportunités se bousculent, mais il faut faire un tri sélectif. Pour être efficace, restez proche de votre feuille de route. Les Verseaux, un projet se tricote dans l'ombre. La discrétion est votre allié en amour, la douceur vous va si bien. Les Poissons, pour terminer, vos contacts sont bons, vous innovez et vous marquez les esprits. Avec tout ça, belle journée, bon mercredi.

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2: Voici ma sélection télé pour ce mercredi 15 juillet avec ce soir sur TF1 la série All Her Fault. Sur France 2, Des blessures invisibles, téléfilm. Sur France 3, Secret d'histoire, présenté par Stéphane Bern, dans les pas de Spartacus ce soir. Sur M6, Football, Coupe du Monde, la deuxième demi-finale en direct à 20h50. Sur France 4, La fête de la musique à Orange, présenté par Laurie Tillman, avec Claudio Capeo, Marine Faudel, Mickey, Christophe Willem et Magic System, entre autres. Sur TMC, J'ai menti, série avec Camille Lou. Sur Gulli, la grande vidéo partie présentée par Ariane Brodier, divertissement ce soir. Sur T18, La loi d'Alexandre avec Gérard Jugnot, série. Sur Novo 19, Futuroscope, au cœur du parc des attractions du futur, documentaire. Sur TF1, série film L'Emmerdeur avec Richard Berry, film français de Francis Weber de 2008. Vous retrouverez enfin sur RMC Story, Mon curé chez les nudistes, film français avec Paul Prébois. Bon zapping.
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Ce qui est bien avec les longs week-ends, c'est que pour certains, la semaine commence aujourd'hui, mercredi 15 juillet. Et puis pour d'autres, c'est déjà la moitié de la semaine. Moi, je ne sais plus parler ce matin. Je suis un peu fatigué de la soirée d'hier. Pourtant, j'ai pas été couché tard et je n'ai pas fait d'exagération. Allez, un peu de bonne musique avec Amel Bent et Lossa. Et puis on revient d'ici quelques instants pour tout savoir sur la couleur du ciel. Excellente journée.

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2: Bonjour à tous. Dans l'actualité musicale du jour, Nolwenn Leroy a reçu la Légion d'honneur. La chanteuse bretonne qui a remporté la deuxième saison de la Star Academy en 2002 et soutient plusieurs causes humanitaires a été décorée par un autre célèbre breton il y a quelques jours. Nolwenn Leroy est donc ressortie chevalière de la Légion d'honneur de la mairie du 7e arrondissement de Paris il y a quelques jours. Une consécration que l'auteur, compositrice, interprète et même comédienne, âgée de 43 ans aujourd'hui, doit tout autant à son talent qu'à son engagement sans faille auprès d'associations philanthropiques, celle dont un astéroïde a été nommé en son honneur en 2010, figurée sur le contingent des décorés de Rich Rachida Dati, alors ministre de la Culture. Vêtue d'une combinaison verte, la compagne d'Arnaud Clément était tout sourire lors de cet événement. C'est donc dans la mairie de l'ex-ministre de la Culture qu'un breton célèbre et ami de longue date de la chanteuse, Michel-Édouard Leclerc, lui a remis son insigne et a prononcé les mots d'intronisation. En tous les cas, le petit marin, âgé de 9 ans, était lui aussi aux premières loges pour assister auprès de sa maman à ce moment solennel. Parmi les invités figurait notamment Aurélie Conaté, qui s'est fait une joie de partager des images de ce moment incroyable sur les réseaux sociaux, où elle s'est dite fière de tout ce que son ami a accompli depuis leur première rencontre il y a bientôt 24 ans. On se retrouve très vite avec d'autres actualités musicales.
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3: La météo pour ce mercredi 15 juillet, toujours un temps chaud, caniculaire à l'est sous un ciel nuageux et des orages vont circuler entre la Bretagne, le Centre-Val de Loire, la Bourgogne et la région Auvergne-Rhône-Alpes. Les températures pour ce mercredi matin, c'est 18 degrés annoncés à Cherbourg, 19 à Brest, 20 à Strasbourg, 21 pour Lille, 26 à Paris, 24 degrés pour Toulouse et Bordeaux, 24 également pour Ajaccio, Nice et Marseille. Et pour ce mercredi après-midi, entre 28 et 33 degrés sur une moitié nord, il fera 28 en Bretagne, 31 degrés sur l'île de France, 30 degrés sur le Grand Est, dans la moitié sud, entre 27 et 38 degrés. Il fera 27 à 35 sur la Nouvelle-Aquitaine, 36 en Occitanie, 33 degrés sur la Corse, entre 29 et 32 sur la Méditerranée, et 38 degrés

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2: Bonjour, les deux feux dans la forêt de Fontainebleau sont fixés même s'ils ne sont pas éteints. Annoncé hier soir, le préfet de Seine-et-Marne, les pompiers vont devoir encore être à pied d'œuvre pendant des jours, voire des semaines. Par ailleurs, la piste criminelle est entre autres privilégiée dans l'enquête sur ces incendies. Deux personnes, dont un pompier volontaire, ont avoué avoir déclenché des départs de feu. Après un temps sec et aride causé par la canicule, place à l'humidité, une activité orageuse plus ou moins forte est attendue ces prochains jours dans une grande partie de l'Hexagone, selon Météo France. La décrue des températures liées à ce risque orageux sera plus franche jeudi. Les 35 degrés ne seront dépassés en journée que de l'Occitanie à la vallée du Rhône, la Provence et la Corse. 37 départements ont été en alerte rouge au plus fort de cet épisode caniculaire. La ville de Nice a commémoré hier les 10 ans de l'attentat sur la promenade des Anglais, une attaque qui avait tué 86 personnes, dont 15 mineurs, et fait, rappelons-le, 458 blessés. Face aux oppositions persistantes à la loi créant un droit à l'aide à mourir, notamment à droite, Sébastien Lecornu saisira le Conseil constitutionnel après l'adoption attendue par l'Assemblée nationale ce mercredi de cette réforme sociétale majeure. Le texte entend instaurer, rappelons-le, un droit à l'aide à mourir sous strictes conditions, une forme d'euthanasie et de suicide assisté comme cela existe dans d'autres pays. L'armée américaine, qui s'apprête à reprendre son blocus des ports iraniens, a annoncé hier soir qu'elle a lancé une nouvelle série de frappes contre l'Iran afin de l'empêcher d'attaquer des navires dans le détroit d'Ormuz. Ces frappes ont repris à 15h, heure de Washington, 21h à Paris. C'est la fin de ce flash, une très bonne journée à notre écoute.

0: dans vos matins soleil, c'est la deuxième heure qui débute avec pas mal de bonnes choses encore, comme dans quelques instants Angèle avec Libre. Mais là tout de suite, on s'intéresse à quoi ? Eh bien, aux éphémérides. Bonjour.
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2: Bonjour à tous, si vous connaissez des Donald, c'est le moment de leur souhaiter une bonne fête ce 15 juillet. Concernant leur caractère d'allure fière, un peu hautaine, ce sont des êtres très séduisants, d'esprit combatif. L'adversité les renforce, curieux, passionnés, ils s'intéressent à tout. Calculateurs, rusés, ils arrivent toujours à leur fin, imaginatifs, créatifs, ils font beaucoup de projets, ils ont le sens des affaires et de l'argent. Du côté des faits marquants de ce 15 juillet 1889, le service militaire en France passe de 5 à 3 ans. 1914, vote du projet instaurant l'impôt sur le revenu. 1962, en cyclisme, Jacques Anquetil remporte son troisième Tour de France. 1998, à Monaco, la princesse Stéphanie donne naissance à une petite fille, Camille Marie Kelly. 2007, inauguration du Vélib, le vélo en libre-service parisien. 2009, explosion sur la plateforme pétrolière chimique Total à Carling, en Moselle, faisant 2 morts et 6 blessés. Et puis en 2013, annonce de la découverte par le télescope Hubble, du plus petit satellite de Neptune connu à ce jour. Le dicton du jour qui va refermer cette éphéméride, juillet sans orage, famine au village. Profitez bien de ce 15 juillet, à demain.

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1: Dans l'info insolite du jour, direction l'Espagne. Il récupère un tableau abandonné dans la rue et découvre qu'il vaut une petite fortune. Un tableau d'une valeur de 150 000 euros a été récupéré totalement par hasard dans une rue à Séville, en Espagne, par un quinquagénaire. Après avoir été malencontreusement oublié par ses propriétaires lors de leur départ en vacances, un hasard est donc une chance folle, comme il en arrive que très rarement. En Espagne, le tableau d'un peintre reconnu a retrouvé ses propriétaires après avoir été oublié en pleine rue à Séville. Il y a quelques jours, un homme de 57 ans passait un week-end en famille à Séville quand il a aperçu une toile visiblement abandonnée en pleine rue représentant deux bateaux près d'une plage et entourée d'un magnifique cadre en bois doré. Je l'ai récupéré parce que j'aimais bien le cadre, a-t-il confié après coup. Andrés pensait en effet qu'il s'agissait tout simplement d'une ordure, un tableau dont quelqu'un se serait débarrassé dans la rue. Ce n'est qu'en rentrant chez lui et en faisant des recherches grâce à l'IA qu'il s'est rendu compte qu'il s'agissait d'une œuvre de Joaquín Sorolla, peintre de la fin du 19e siècle, début du 20e siècle. L'artiste espagnol est connu pour ses paysages marins et son travail de la lumière. Ses œuvres sont particulièrement appréciées. Le tableau n'avait en tout cas pas été jeté. Il appartient en réalité à une famille de Séville qui a pour habitude de l'emporter avec elle en vacances. Pressé par le temps, cette fois-ci, les propriétaires ont chargé leur voiture en vitesse et ont oublié de mettre l'œuvre dans le coffre, l'abandonnant donc ainsi sur le trottoir. Se rendant compte de leur oubli, les propriétaires ont placardé des affiches dans tout le quartier en indiquant la perte de cette peinture. Chez lui, le quinquagénaire a entendu parler de l'affaire et compris qu'il était en possession de l'œuvre. Il a donc appelé la police de Séville, précisant qu'il n'avait pas volé le tableau, mais l'avait simplement récupéré dans la rue et donc l'a rendu à ses propriétaires originels. On se retrouve très vite avec d'autres infos insolites.

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2: Bonjour, aujourd'hui 15 juillet, nous fêtons les Donald. C'est aussi la journée mondiale des compétences des jeunes. C'est le 15 juillet 1909 que naissait le docteur Jean Amberger, membre de l'Académie française et père de Michel Berger. Il nous a quittés en février 1992. Joyeux anniversaire à Anne Sinclair, née le 15 juillet 1948, à Daniel Mesguich, née en 1952, à Vincent Lindon et Patrick Timsit, née en 1959, à Irène Jacob, née en 1966, à l'accordéoniste Patrice Jounier, née en 1975, et à Diane Kruger, née le 15 juillet 1976. C'est aussi le 15 juillet 1997 que disparaissait Gianni Versace, née en décembre 1946, et en 2012, Tati Daniel, l'actrice Tilda Shelton, qui était née en juin 1919. Enfin, le 15 juillet 2017, c'est l'acteur Martin Landau qui nous quittait. Il était né en juin 1928. Le 15 juillet 1914, l'impôt sur le revenu est voté. En 1953, le film d'Howard Hawks, Les hommes préfèrent les blondes avec Marilyn Monroe, sort sur les écrans. En 2005, le centre-ville du Havre, reconstruit par l'architecte Auguste Perret, est inscrit au patrimoine mondial de l'UNESCO. En 2006, Twitter est lancé. Le même jour de 2020, il est utilisé pour une importante arnaque aux bitcoins. Enfin, le 15 juillet 2018, l'équipe de France de football remporte la 21e édition de la Coupe du Monde en Russie en battant l'équipe de Croatie par 4 à 2. Le dicton du jour, en mi-juillet, pluie et vent font mal au froment. Demain, vous penserez à fêter les Carmen.
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1: Dans l'actualité musicale du jour, Nolwenn Leroy a reçu la Légion d'honneur. La chanteuse bretonne qui a remporté la deuxième saison de la Star Academy en 2002 et soutient plusieurs causes humanitaires a été décorée par un autre célèbre breton il y a quelques jours. Nolwenn Leroy est donc ressortie chevalière de la Légion d'honneur de la mairie du 7e arrondissement de Paris il y a quelques jours. Une consécration que l'auteur, compositrice, interprète et même comédienne, âgée de 43 ans aujourd'hui, doit tout autant à son talent qu'à son engagement sans faille auprès d'associations philanthropiques, celle dont un astéroïde a été nommé en son honneur en 2010, figuré sur le contingent des décorés de Rachida Dati, alors ministre de la Culture. Vêtue d'une combinaison verte, la compagne d'Arnaud Clément était tout sourire lors de cet événement. C'est donc dans la mairie de l'ex-ministre de la Culture qu'un breton célèbre et ami de longue date de la chanteuse, Michel-Édouard Leclerc, lui a remis son insigne et a prononcé les mots d'intronisation. En tous les cas, le petit marin, âgé de 9 ans, était lui aussi aux premières loges pour assister auprès de sa maman à ce moment solennel. Parmi les invités figurait notamment Aurélie Conaté, qui s'est fait une joie de partager des images de ce moment incroyable sur les réseaux sociaux, où elle s'est dite fière de tout ce que son ami a accompli depuis leur première rencontre il y a bientôt 24 ans. On se retrouve très vite avec d'autres actualités musicales.

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1: Dans les indiscrétions du jour, les indiscrétions télé, 50 minutes inside, fêtera ses 20 ans sur TF1 le 24 juillet avec Nico Saliagas. 20 ans après son lancement en 2006, le magazine People 50 minutes inside soufflera ses 20 bougies dans un prime événement qui sera diffusé sur TF1 vendredi 24 juillet dès 21h10. Pour célébrer donc les 20 ans de 50 minutes inside, TF1 crée l'événement et vous propose une soirée exceptionnelle, 50 minutes inside les 20 ans, qui présente aujourd'hui donc l'émission de Nico Saliagas, son visage emblématique durant près de 2 décennies. Pendant toute la soirée, ils vont revenir sur les 30 événements qui ont fait l'actualité des célébrités au cours des 20 dernières années. Mariage princier, disparition bouleversante, phénomène médiatique, triomphe inattendu, séparation retentissante, scandale planétaire ou encore destin extraordinaire. Isabelle et Nico Saliagas donc de retour pour cette soirée événement. Ça se passera le vendredi 24 juillet dès 21h10 sur la chaîne TF1. On se retrouve très vite avec d'autres indiscrétions télé.

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2: Bonjour, les deux feux dans la forêt de Fontainebleau sont fixés même s'ils ne sont pas éteints. Annoncé hier soir, le préfet de Seine-et-Marne, les pompiers vont devoir encore être à pied d'œuvre pendant des jours, voire des semaines. Par ailleurs, la piste criminelle est entre autres privilégiée dans l'enquête sur ces incendies. Deux personnes, dont un pompier volontaire, ont avoué avoir déclenché des départs de feu. Après un temps sec et aride causé par la canicule, place à l'humidité, une activité orageuse plus ou moins forte est attendue ces prochains jours dans une grande partie de l'Hexagone, selon Météo France. La décrue des températures liées à ce risque orageux sera plus franche jeudi. Les 35 degrés ne seront dépassés en journée que de l'Occitanie à la vallée du Rhône, la Provence et la Corse. 37 départements ont été en alerte rouge au plus fort de cet épisode caniculaire. La ville de Nice a commémoré hier les 10 ans de l'attentat sur la promenade des Anglais, une attaque qui avait tué 86 personnes, dont 15 mineurs, et fait, rappelons-le, 458 blessés. Face aux oppositions persistantes à la loi créant un droit à l'aide à mourir, notamment à droite, Sébastien Lecornu saisira le Conseil constitutionnel après l'adoption attendue par l'Assemblée nationale ce mercredi de cette réforme sociétale majeure. Le texte entend instaurer, rappelons-le, un droit à l'aide à mourir sous strictes conditions, une forme d'euthanasie et de suicide assisté comme cela existe dans d'autres pays. L'armée américaine qui s'apprête à reprendre son blocus des ports iraniens a annoncé hier soir qu'elle a lancé une nouvelle série de frappes contre l'Iran afin de l'empêcher d'attaquer des navires dans le détroit d'Ormuz. Ces frappes ont repris à 15h, heure de Washington, 21h à Paris. C'est la fin de ce flash, une très bonne journée à notre écoute.
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0: C'est la dernière heure de ce matin soleil pour ce 15 juillet. On va de ce pas accueillir Daniel pour sa destination camping. Bonjour Daniel.
1: Bonjour à tous, c'est le point de ralliement officiel de l'emplacement, le cœur battant de vos vacances en plein air où se scellent les amitiés autour d'un apéritif et où se jouent les parties de cartes endiablées en fin de soirée. Un meuble magique qui se plie en quatre pour vous servir et s'efface en un clin d'œil au fond du coffre de la voiture. Aujourd'hui, on déplie les pieds, on ajuste les charnières et on s'intéresse au monument incontournable du confort nomade, la mythique table de camping pliante. Pour comprendre le succès de ce mobilier portable, il faut remonter aux années 50 et 60. En plein essor des congés payés et de l'automobile pour tous, les fabricants rivalisent alors d'ingéniosité pour transformer le mobilier de maison, lourd et encombrant, en objet léger et compact. C'est l'époque du formica et des tubes en aluminium léger. La table pliante devient le symbole d'une liberté retrouvée, permettant de pique-niquer confortablement n'importe où sur le bord de la route des vacances. La table de camping sur l'emplacement, c'est toute une aventure technique et un grand moment de géométrie appliquée. Qui n'a jamais connu le fameux rituel du calage? Dès qu'on l'installe sur la terre ou les aiguilles de pin, il y a toujours un pied qui flotte dans le vide, menaçant de faire basculer les verres au moindre mouvement. C'est là qu'intervient la fameuse technique de la planchette en bois ou de la pierre plate glissée sournoisement sous le pied récalcitrant pour retrouver un semblant d'horizontalité. Il y a aussi le fameux modèle valise, ce bloc rectangulaire qui abrite 4 tabourets pliants directement à l'intérieur de son ventre et qui demande une véritable ceinture noire de patience pour réussir à tout refermer sans se pincer les doigts. Qu'elle soit recouverte d'une nappe en toile cirée à carreaux ou marquée par les traces des étés passés, elle reste le témoin privilégié de nos grands éclats de rire et de nos repas partagés sous les pins. Conviviale, robuste et résolument populaire, la table pliante, c'est le socle officiel de notre art de vivre en plein air, le meuble indispensable qui rassemble les générations autour du plaisir simple d'être ensemble. Demain, nous basculerons du côté du rafraîchissement instantané avec un petit tube en aluminium qui fait des miracles en période de canicule, la saga de la bombe de brume d'eau. Alors, bonne journée à tous, bonnes vacances et à demain dans Destination Camping.
0: À demain pour donc l'autre Destination Camping qui est avec des petits climatisateurs comme ça, on devrait en avoir ici. Dans

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3: Bonjour à tous, dans l'actualité People du jour, on parle de Thibaut Garcia. Il officialise avec Laura, 8 mois après avoir mis un terme à son mariage avec Jessica Thivenin. Sous l'œil des caméras de C'est la Famille, le Marseillais a définitivement tourné la page de sa love story de 8 ans avec la maman de ses enfants. En vacances au Mexique, il a posté un selfie avec sa nouvelle compagne, Laura Chab. Entre eux, ça a du sérieux à tel point que la wannabe chanteuse, repérée dans The Voice en 2013, aurait déjà rencontré Melon et Lewan. De quoi donc faire bouillir leur maman qui peine toujours à se remettre de leur rupture. On se retrouve très vite avec d'autres actualités people.
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1: Dans l'actualité people du jour, on parle de Thibaut Garcia. Il l'officialise avec Laura, 8 mois après avoir mis un terme à son mariage avec Jessica Thévenin. Sous l'œil des caméras de C'est la Famille, le Marseillais a définitivement tourné la page de sa love story de 8 ans avec la maman de ses enfants. En vacances au Mexique, il a posté un selfie avec sa nouvelle compagne, Laura Chab. Entre eux, c'est du sérieux à tel point que la wannabe chanteuse, repérée dans The Voice en 2013, aurait déjà rencontré Meylon et Liwan. De quoi donc faire bouillir leur maman qui peine toujours à se remettre de leur rupture. On se retrouve très vite avec d'autres actualités people.

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2: Voici ma sélection télé pour ce mercredi 15 juillet avec ce soir sur TF1 la série All Her Fault. Sur France 2, Des blessures invisibles, téléfilm. Sur France 3, Secret d'histoire, présenté par Stéphane Bern, dans les pas de Spartacus ce soir. Sur M6, Football, Coupe du Monde, la deuxième demi-finale en direct à 20h50. Sur France 4, La fête de la musique à Orange, présenté par Laurie Tillman, avec Claudio Capeo, Marine Faudel, Mickey, Christophe Willem et Magic System, entre autres. Sur TMC, J'ai menti, série avec Camille Lou. Sur Gulli, la grande vidéo partie présentée par Ariane Brodier, divertissement ce soir. Sur T18, La loi d'Alexandre avec Gérard Jugnot, série. Sur Nouveau 19, Futuroscope, au cœur du parc des attractions du futur, documentaire. Sur TF1, série film L'Emmerdeur avec Richard Berry, film français de Francis Weber de 2008. Vous retrouverez enfin sur RMC Story, Mon curé chez les nudistes. Film français avec Paul Prébois. Bon zapping.
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1: Les programmes télé, la télévision pour ce soir vendredi. On débute avec la chaîne TF1 qui nous propose ce soir le jeu Le Dernier Cercle, diffusé dès 21h10. À la même heure sur France 2, la série Tropique Criminel. Sur France 3, documentaire Les années 80, une génération de tubes

M6 ce soir. Place au film d'animation Toy Story 4 à partir de 21h10 sur la chaîne TMC. Rendez-vous dès 21h25 avec le film Fantomas contre Scotland Yard. Et enfin, pour terminer, rendez-vous par exemple ce soir sur la chaîne TF1 Série Film avec la série Panda diffusée dès 21h10. Avec tout ça, bonne soirée télé.

c'est fini, c'est terminé pour ce mercredi 15 juillet. On revient bien sûr dès demain matin, jeudi, pour de nouveau Matin Soleil. Soyez fidèles au rendez-vous, soyez fidèles à votre radio chaque jour entre 8h et 11h. On vous accompagne pour le meilleur de la musique et des petites infos. Et on ne peut pas se quitter sans vous parler de la musique nouveauté, nouveauté du jour bien entendu.

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1: Bonjour, football Coupe du Monde, c'est terminé. Les Bleus s'arrêtent en demi-finale, battus 2-0 par l'Espagne hier après une ouverture du score sur pénalty. L'équipe de France n'est jamais parvenue à emballer le match et à se montrer dangereuse. Elle jouera la troisième place dans le cadre de la petite finale, tandis que l'Espagne briguera une deuxième étoile contre l'Argentine ou l'Angleterre qui s'affrontent ce mercredi soir. Mercato, le Fenerbahçe a annoncé hier l'arrivée de Mason Greenwood pour 4 ans, provenance de l'OM, montant total de la transaction 39 millions d'euros, dont une partie sera reversée à Manchester United. Cyclisme Tour de France, Tadej Pogacar a remporté hier sa troisième victoire d'étape dans cette édition 2026 en s'imposant en solitaire dans la station de ski du Lioran dans le Massif Central. Il accentue encore son avance en tête du classement général. Deuxième de ce dernier, Jonas Vingegaard a terminé seulement 7e à 44 secondes. Tennis, Elsa Jacquemot retrouve ses sensations sur terre battue après avoir échoué d'entrée pour son retour sur la surface contre Aix-et-Ville. La 107e mondiale a connu une entame de tournoi à son avantage à Iași en Roumanie. En effet, elle a su se sortir du piège tendu par Linka Dadina Amariei, locale de l'étape et issue des qualifications. Avec ce succès 6-4, 7-6 en 2h10, Elsa Jacquemot rejoint les 8e de finale avec comme prochain adversaire sa compatriote Clara Burel, qui a pris le meilleur sur Varvara Lepchenko lundi. Par ailleurs, Hugo Gaston s'est incliné dès le premier tour du tournoi ATP de Bastad face à Daniel Altmaier. De son côté, Moïse Kouame a chuté contre Nuno Borges, tête de série numéro 5. C'est la fin de ce fâcheux sport, une très bonne journée à toutes et à tous.
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3: Bonjour, les deux feux dans la forêt de Fontainebleau sont fixés, même s'ils ne sont pas éteints. Annoncé hier soir, le préfet de Seine-et-Marne, les pompiers vont devoir encore être à pied d'œuvre pendant des jours, voire des semaines. Par ailleurs, la piste criminelle est entre autres privilégiée dans l'enquête sur ces incendies. Deux personnes, dont un pompier volontaire, ont avoué avoir déclenché des départs de feu. Après un temps sec et aride causé par la canicule, place à l'humidité, une activité orageuse plus ou moins forte est attendue ces prochains jours dans une grande partie de l'Hexagone, selon Météo France. La décrue des températures liées à ce risque orageux sera plus franche jeudi. Les 35 degrés ne seront dépassés en journée que de l'Occitanie à la vallée du Rhône, la Provence et la Corse. 37 départements ont été en alerte rouge au plus fort de cet épisode caniculaire. La ville de Nice a commémoré hier les 10 ans de l'attentat sur la promenade des Anglais, une attaque qui avait tué 86 personnes, dont 15 mineurs, et fait, rappelons-le, 458 blessés. Face aux oppositions persistantes à la loi créant un droit à l'aide à mourir, notamment à droite, Sébastien Lecornu saisira le Conseil constitutionnel après l'adoption attendue par l'Assemblée nationale ce mercredi de cette réforme sociétale majeure. Le texte entend instaurer, rappelons-le, un droit à l'aide à mourir sous strictes conditions, une forme d'euthanasie et de suicide assisté comme cela existe dans d'autres pays. L'armée américaine qui s'apprête à reprendre son blocus des ports iraniens a annoncé hier soir qu'elle a lancé une nouvelle série de frappes contre l'Iran afin de l'empêcher d'attaquer des navires dans le détroit d'Ormuz. Ces frappes ont repris à 15h, heure de Washington, 21h à Paris. C'est la fin de ce flash, une très bonne journée à notre écoute.
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I Was Made to Love Her. Avec ce titre, c'est un nouveau succès que signe Stevie Wonder en 1967 chez Motown. À 17 ans, le jeune artiste est déjà à l'apogée de sa carrière après les succès de Fingertips en 1962 et Uptight en 1966. Stevie Wonder naît Steveland Hardaway Judkins le 13 mai 1950 à Saginaw dans le Michigan, est aveugle depuis sa petite enfance. Il est considéré comme l'un des plus grands artistes américains de la seconde moitié du XXe siècle et possède l'une des carrières les plus prolifiques de la musique populaire américaine. Stevie Wonder a vendu plus de 100 millions d'albums, a reçu 25 Grammy Awards et a remporté en 1984 un Oscar de la meilleure chanson originale pour I Just Called to Say I Love You. Au cours d'une carrière qui s'étend de plus d'un demi-siècle et qui aborde de nombreux genres musicaux comme le funk, le rhythm and blues ou encore la pop. Je vous propose la reprise de Stevie Salas, un guitariste américain d'origine Apache, fortement influencé par le son de Jimi Hendrix et ça s'entend les amis.

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2: Et en ce mercredi 15 juillet, bonne fête au Donald. Les béliers, ne gaspillez pas vos économies sur un coup de tête.
3: Taureau, les contacts avec l'être aimé seront placés sous le signe de l'harmonie et de la concorde.
4: Les gémeaux, ne soyez pas si rigoureux avec vos collaborateurs.
5: Cancer, célibataire, vous ne manquerez pas de soupirants.
6: Les lions, l'ambiance sera détendue et la tendresse très présente.
7: Les vierges, pas de mauvaise surprise en vue aujourd'hui.
8: Balance, les astres provoqueront de soudaines opportunités professionnelles et vous aurez l'embarras du choix.
9: Scorpion, votre situation amoureuse vous convient très bien pour l'instant.
10: Les sagittaires, vous n'aurez pas forcément envie de faire un choix.
11: Les capricornes, tout le monde n'a pas votre motivation, sachez-le.
12: Les verseaux, côté matériel, la prudence est de mise.
13: Enfin les poissons, le secteur professionnel sera plutôt calme. Bonne journée et à demain.
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2: Bonjour, aujourd'hui 15 juillet, nous fêtons les Donald. C'est aussi la journée mondiale des compétences des jeunes. C'est le 15 juillet 1909 que naissait le docteur Jean Amberger, membre de l'Académie française et père de Michel Berger. Il nous a quittés en février 1992. Joyeux anniversaire à Anne Sinclair, née le 15 juillet 1948, à Daniel Mesguich, née en 1952, à Vincent Lindon et Patrick Timsit, née en 1959, à Irène Jacob, née en 1966, à l'accordéoniste Patrice Jounier, née en 1975, et à Diane Kruger, née le 15 juillet 1976. C'est aussi le 15 juillet 1997 que disparaissait Gianni Versace, né en décembre 1946, et en 2012, Tati Daniel, l'actrice Tilda Shelton, qui était née en juin 1919. Enfin, le 15 juillet 2017, c'est l'acteur Martin Landau qui nous quittait. Il était né en juin 1928. Le 15 juillet 1914, l'impôt sur le revenu est voté. En 1953, le film d'Howard Hawks, Les hommes préfèrent les blondes avec Marilyn Monroe, sort sur les écrans. En 2005, le centre-ville du Havre, reconstruit par l'architecte Auguste Perret, est inscrit au patrimoine mondial de l'UNESCO. En 2006, Twitter est lancé. Le même jour de 2020, il est utilisé pour une importante arnaque aux bitcoins. Enfin, le 15 juillet 2018, l'équipe de France de football remporte la 21e édition de la Coupe du Monde en Russie en battant l'équipe de Croatie par 4 à 2. Le dicton du jour, en mi-juillet, pluie et vent font mal au froment. Demain, vous penserez à fêter les Carmen.
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3: Bonjour à tous. Dans l'actualité musicale du jour, Nolwenn Leroy a reçu la Légion d'honneur. La chanteuse bretonne qui a remporté la deuxième saison de la Star Academy en 2002 et soutient plusieurs causes humanitaires a été décorée par un autre célèbre breton il y a quelques jours. Nolwenn Leroy est donc ressortie chevalière de la Légion d'honneur de la mairie du 7e arrondissement de Paris il y a quelques jours. Une consécration que l'auteur, compositrice, interprète et même comédienne, âgée de 43 ans aujourd'hui, doit tout autant à son talent qu'à son engagement sans faille auprès d'associations philanthropiques, celle dont un astéroïde a été nommé en son honneur en 2010, figuré sur le contingent des décorés de Rachida Dati, alors ministre de la Culture. Vêtue d'une combinaison verte, la compagne d'Arnaud Clément était tout sourire lors de cet événement. C'est donc dans la mairie de l'ex-ministre de la Culture qu'un breton célèbre et ami de longue date de la chanteuse, Michel-Édouard Leclerc, lui a remis son insigne et a prononcé les mots d'intronisation. En tous les cas, le petit marin, âgé de 9 ans, était lui aussi aux premières loges pour assister auprès de sa maman à ce moment solennel. Parmi les invités figurait notamment Aurélie Conaté, qui s'est fait une joie de partager des images de ce moment incroyable sur les réseaux sociaux, où elle s'est dite fière de tout ce que son ami a accompli depuis leur première rencontre il y a bientôt 24 ans. On se retrouve très vite avec d'autres actualités musicales.
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2: Bonjour, les deux feux dans la forêt de Fontainebleau sont fixés même s'ils ne sont pas éteints. Annoncé hier soir, le préfet de Seine-et-Marne, les pompiers vont devoir encore être à pied d'œuvre pendant des jours, voire des semaines. Par ailleurs, la piste criminelle est entre autres privilégiée dans l'enquête sur ces incendies. Deux personnes, dont un pompier volontaire, ont avoué avoir déclenché des départs de feu. Après un temps sec et aride posé par la canicule, place à l'humidité, une activité orageuse plus ou moins forte est attendue ces prochains jours dans une grande partie de l'Hexagone, selon Météo France. La décrue des températures liées à ce risque orageux sera plus franche jeudi. Les 35 degrés ne seront dépassés en journée que de l'Occitanie à la vallée du Rhône, la Provence et la Corse. 37 départements ont été en alerte rouge au plus fort de cet épisode caniculaire. La ville de Nice a commémoré hier les 10 ans de l'attentat sur la promenade des Anglais, une attaque qui avait tué 86 personnes, dont 15 mineurs, et fait, rappelons-le, 458 blessés. Face aux oppositions persistantes à la loi créant un droit à l'aide à mourir, notamment à droite, Sébastien Lecornu saisira le Conseil constitutionnel après l'adoption attendue par l'Assemblée nationale ce mercredi de cette réforme sociétale majeure. Le texte entend instaurer, rappelons-le, un droit à l'aide à mourir sous strictes conditions, une forme d'euthanasie et de suicide assisté comme cela existe dans d'autres pays. L'armée américaine qui s'apprête à reprendre son blocus des ports iraniens a annoncé hier soir qu'elle a lancé une nouvelle série de frappes contre l'Iran afin de l'empêcher d'attaquer des navires dans le détroit d'Ormuz. Ces frappes ont repris à 15h, heure de Washington, 21h à Paris. C'est la fin de ce flash, une très bonne journée à notre écoute.
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5: Je me réveille à midi, la tête en vrac, la bouche en feu, l'impression d'avoir passé la nuit dans un cendrier. 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
2: Et en ce mercredi 15 juillet, bonne fête au Donald. Les béliers, ne gaspillez pas vos économies sur un coup de tête. Taureau, les contacts avec l'être aimé seront placés sous le signe de l'harmonie et de la concorde. Les gémeaux, ne soyez pas si rigoureux avec vos collaborateurs. Cancer, célibataire, vous ne manquerez pas de soupirant. Les lions, l'ambiance sera détendue et la tendresse très présente. Les vierges, pas de mauvaise surprise en vue aujourd'hui. Balance, les astres provoqueront de soudaines opportunités professionnelles et vous aurez l'embarras du choix. Scorpion, votre situation amoureuse vous convient très bien pour l'instant. Les sagittaires, vous n'aurez pas forcément envie de faire un choix. Les capricornes, tout le monde n'a pas votre motivation, sachez-le. Les verseaux, côté matériel, la prudence est de mise. Enfin les poissons, le secteur professionnel sera plutôt calme. Bonne journée et à demain.
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3: Bonjour, les deux feux dans la forêt de Fontainebleau sont fixés même s'ils ne sont pas éteints. Annoncé hier soir, le préfet de Seine-et-Marne, les pompiers vont devoir encore être à pied d'œuvre pendant des jours, voire des semaines. Par ailleurs, la piste criminelle est entre autres privilégiée dans l'enquête sur ces incendies. Deux personnes, dont un pompier volontaire, ont avoué avoir déclenché des départs de feu. Après un temps sec et aride causé par la canicule, place à l'humidité, une activité orageuse plus ou moins forte est attendue ces prochains jours dans une grande partie de l'Hexagone, selon Météo France. La décrue des températures liées à ce risque orageux sera plus franche jeudi. Les 35 degrés ne seront dépassés en journée que de l'Occitanie à la vallée du Rhône, la Provence et la Corse. 37 départements ont été en alerte rouge au plus fort de cet épisode caniculaire. La ville de Nice a commémoré hier les 10 ans de l'attentat sur la promenade des Anglais, une attaque qui avait tué 86 personnes, dont 15 mineurs, et fait, rappelons-le, 458 blessés. Face aux oppositions persistantes à la loi créant un droit à l'aide à mourir, notamment à droite, Sébastien Lecornu saisira le Conseil constitutionnel après l'adoption attendue par l'Assemblée nationale ce mercredi de cette réforme sociétale majeure. Le texte entend instaurer, rappelons-le, un droit à l'aide à mourir sous strictes conditions, une forme d'euthanasie et de suicide assisté comme cela existe dans d'autres pays. L'armée américaine qui s'apprête à reprendre son blocus des ports iraniens a annoncé hier soir qu'elle a lancé une nouvelle série de frappes contre l'Iran afin de l'empêcher d'attaquer des navires dans le détroit d'Ormuz. Ces frappes ont repris à 15h, heure de Washington, 21h à Paris. C'est la fin de ce flash, une très bonne journée à notre écoute.
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6: Salut à tous, c'est Max, ravi de vous retrouver pour le Top Radio. On est ensemble pour passer au crible le classement de référence des 20 plus gros hits radio du moment. Qui va grimper, qui va chuter et surtout qui décrochera la première place.
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5: De retour dans le Top Radio, on attaque ensemble la deuxième partie de notre classement. On avance à grands pas et on s'approche des places d'honneur. Voici tout de suite la suite de vos titres préférés.
6: Numéro 15.

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3: Bonjour, aujourd'hui 15 juillet, nous fêtons les Donald. C'est aussi la journée mondiale des compétences des jeunes. C'est le 15 juillet 1909 que naissait le docteur Jean Amberger, membre de l'Académie française et père de Michel Berger. Il nous a quittés en février 1992. Joyeux anniversaire à Anne Sinclair, née le 15 juillet 1948, à Daniel Mesguich, née en 1952, à Vincent Lindon et Patrick Timsit, née en 1959, à Irène Jacob, née en 1966, à l'accordéoniste Patrice Jounier, née en 1975, et à Diane Kruger, née le 15 juillet 1976. C'est aussi le 15 juillet 1997 que disparaissait Gianni Versace, née en décembre 1946, et en 2012, Tati Daniel, l'actrice Tilda Shelton, qui était née en juin 1919. Enfin, le 15 juillet 2017, c'est l'acteur Martin Landau qui nous quittait. Il était né en juin 1928. Le 15 juillet 1914, l'impôt sur le revenu est voté. En 1953, le film d'Howard Hawks, Les hommes préfèrent les blondes avec Marilyn Monroe, sort sur les écrans. En 2005, le centre-ville du Havre, reconstruit par l'architecte Auguste Perret, est inscrit au patrimoine mondial de l'UNESCO. En 2006, Twitter est lancé. Le même jour de 2020, il est utilisé pour une importante arnaque aux bitcoins. Enfin, le 15 juillet 2018, l'équipe de France de football remporte la 21e édition de la Coupe du Monde en Russie en battant l'équipe de Croatie par 4 à 2. Le dicton du jour, en mi-juillet, pluie et vent font mal au froment. Demain, vous penserez à fêter les Carmen.
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4: Et en ce mercredi 15 juillet, bonne fête au Donald. Les béliers, ne gaspillez pas vos économies sur un coup de tête. Taureau, les contacts avec l'être aimé seront placés sous le signe de l'harmonie et de la concorde. Les gémeaux, ne soyez pas si rigoureux avec vos collaborateurs. Cancer, célibataire, vous ne manquerez pas de soupirant. Les lions, l'ambiance sera détendue et la tendresse très présente. Les vierges, pas de mauvaise surprise en vue aujourd'hui. Balance, les astres provoqueront de soudaines opportunités professionnelles et vous aurez l'embarras du choix. Scorpion, votre situation amoureuse vous convient très bien pour l'instant. Les sagittaires, vous n'aurez pas forcément envie de faire un choix. Les capricornes, tout le monde n'a pas votre motivation, sachez-le. Les verseaux, côté matériel, la prudence est de mise. Enfin les poissons, le secteur professionnel sera plutôt calme. Bonne journée et à demain.
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6: Vous écoutez le Top Radio et on entre dans la troisième partie de l'émission. On bascule officiellement dans le top 10, les places deviennent de plus en plus chères. On découvre tout de suite le numéro 10.

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3: Bonjour à tous. Dans l'actualité musicale du jour, Nolwenn Leroy a reçu la Légion d'honneur. La chanteuse bretonne qui a remporté la deuxième saison de la Star Academy en 2002 et soutient plusieurs causes humanitaires a été décorée par un autre célèbre breton il y a quelques jours. Nolwenn Leroy est donc ressortie chevalière de la Légion d'honneur de la mairie du 7e arrondissement de Paris il y a quelques jours. Une consécration que l'auteur, compositrice, interprète et même comédienne, âgée de 43 ans aujourd'hui, doit tout autant à son talent qu'à son engagement sans faille auprès d'associations philanthropiques. Celle dont un astéroïde a été nommé en son honneur en 2010, figurée sur le contingent des décorés de Rich Rachida Dati, alors ministre de la Culture. Vêtue d'une combinaison verte, la compagne d'Arnaud Clément était tout sourire lors de cet événement. C'est donc dans la mairie de l'ex-ministre de la Culture qu'un breton célèbre et ami de longue date de la chanteuse, Michel-Édouard Leclerc lui a remis son insigne et a prononcé les mots d'intronisation. En tous les cas, le petit marin, âgé de 9 ans, était lui aussi aux premières loges pour assister auprès de sa maman à ce moment solennel. Parmi les invités figuraient notamment Aurélie Conaté, qui s'est fait une joie de partager des images de ce moment incroyable sur les réseaux sociaux, où elle s'est dite fière de tout ce que son ami a accompli depuis leur première rencontre il y a bientôt 24 ans. On se retrouve très vite avec d'autres actualités musicales.
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6: Ça y est, on y est, c'est la dernière ligne droite du Top Radio. Plus que 5 morceaux avant de connaître le grand vainqueur de la semaine. Place au Top 5 et ça commence maintenant.

Le suspense est à son comble dans le Top Radio. Il ne nous reste plus qu'une seule marche à franchir. Qui s'empare de la plus haute marche du podium cette semaine? J'ai été ravi de passer ce moment avec vous. On se donne rendez-vous la semaine prochaine et on se quitte avec le numéro 1.

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2: Voici ma sélection télé pour ce mercredi 15 juillet avec ce soir sur TF1, la série All Her Fault. Sur France 2, Des blessures invisibles, téléfilm. Sur France 3, Secret d'histoire, présenté par Stéphane Bern, dans les pas de Spartacus ce soir. Sur M6, Football, Coupe du Monde, la deuxième demi-finale en direct à 20h50. Sur France 4, La fête de la musique à Orange, présenté par Laurie Tillman, avec Claudio Capeo, Marine Faudel, Mickey, Christophe Willem et Magic System, entre autres. Sur TMC, J'ai menti, série avec Camille Lou. Sur Gulli, la grande vidéo partie présentée par Ariane Brodier, divertissement ce soir. Sur T18, La loi d'Alexandre avec Gérard Jugnot, série. Sur Novo 19, Futuroscope, au cœur du parc des attractions du futur, documentaire. Sur TF1, série film L'Emmerdeur avec Richard Berry, film français de Francis Weber de 2008. Vous retrouverez enfin sur RMC Story, Mon curé chez les nudistes. Film français avec Paul Prébois. Bon zapping.
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2: Bonjour, football Coupe du Monde, c'est terminé. Les Bleus s'arrêtent en demi-finale, battus 2-0 par l'Espagne hier après une ouverture du score sur pénalty. L'équipe de France n'est jamais parvenue à emballer le match et à se montrer dangereuse. Elle jouera la troisième place dans le cadre de la petite finale, tandis que l'Espagne briguera une deuxième étoile contre l'Argentine ou l'Angleterre qui s'affrontent ce mercredi soir. Mercato, le Fenerbahçe a annoncé hier l'arrivée de Mason Greenwood pour 4 ans, provenance de l'OM, montant total de la transaction 39 millions d'euros, dont une partie sera reversée à Manchester United. Cyclisme Tour de France, Tadej Pogacar a remporté hier sa troisième victoire d'étape dans cette édition 2026 en s'imposant en solitaire dans la station de ski du Lioran. Dans le Massif Central, il accentue encore son avance en tête du classement général. Deuxième de ce dernier, Jonas Vingegaard a terminé seulement 7e à 44 secondes. Tennis, Elsa Jacquemot retrouve ses sensations sur terre battue après avoir échoué d'entrée pour son retour sur la surface à Contrexéville. La 107e mondiale a connu une entame de tournoi à son avantage à Iași en Roumanie. En effet, elle a su se sortir du piège tendu par Linca Dadina Amariei, locale de l'étape et issue des qualifications. Avec ce succès 6-4, 7-6 en 2h10, Elsa Jacquemot rejoint les 8e de finale avec comme prochain adversaire sa compatriote Clara Burel qui a pris le meilleur sur Varvara Lepchenko lundi. Par ailleurs, Hugo Gaston s'est incliné dès le premier tour du tournoi ATP de Bastad face à Daniel Altmaier. De son côté, Moïse Kouamé a chuté contre Nuno Borges, tête de série numéro 5. C'est la fin de ce fâcheux sport. Une très bonne journée à toutes et à tous.
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3: Salut tout le monde, je suis ravi de vous retrouver. On est là pour s'écouter les 40 hits les plus mixés par les DJ et les radios. Ça va bien bouger dans les dance floors avec deux nouvelles entrées qui vont arriver très vite. Le nouveau Hogan par exemple, Moving to the Sun, qui est en numéro 39. C'est juste après Slater, je vous passe maintenant, c'est Dance. Et le retour de Charlotte Cardin, The Way We Touch. Elle réentre cette semaine, 38e dans Clubbing Chart. Bienvenue tout le monde.

Le retour de Charlotte Cardin cette semaine, elle est 38e dans Clubbing Chart. Lucenzo, 4 semaines de présence, toujours 37e. Je vous le passe maintenant, juste avant Another, toujours numéro 36. Et le son de Joe Steve de Stranger Things, le remix de Drop Din Dan, numéro 35 cette semaine. Coco,

Bon, si vous n'avez toujours pas maté la série Stranger Things, c'est que vous êtes les derniers. Hein. Ça fait un moment qu'il est là, Joe, dans le classement, il est 35e. On va retrouver Afrojack, Sia et David Guetta, numéro 34. Mylène Farmer, qui était remixée par Offenbach, numéro 33. Et la nouvelle entrée de DJ Goja,

c'est Théodora ou Miss Kitoko, je sais pas, va falloir peut-être qu'on la renomme bientôt. Hein. C'était Spa numéro 31. On va revenir avec Bibi Rexha, David Guetta, Sad Girls qui gagne 9 places pour être numéro 30. Le son de Leto, Pineapple numéro 29, encore Justé qui gagne une place cette semaine dans Clubbing Chart numéro 28. 2 heures avec les meilleurs hit dance de la semaine, c'est Clubbing Chart. Qui était numéro 1 il y a exactement une année dans Clubbing Chart? Damiano David, Next Summer, le remix.

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Justé, 28e, il gagne une place cette semaine. On va retrouver Taylor Swift, bon, classé deux fois. Opalite qui arrive maintenant numéro 27. Le son de Martin Garrix avec Ed Sheeran, 26e. Ou encore Miles Smith, Annual Horan, le bon remix de Drive Safe, 25. Là, c'est plus une place.

Miles Smith et New Lawrence, une place de plus, numéro 25. On va retrouver Farruko, le son de Yapake, 4 places de mieux. Et en autre, Solentino avec Bad Bunny, Nueva Yol.

19e, comme la semaine dernière, arrive dans un instant, c'est le remix de Elisabeth Taylor et Second Voice des Allemands qui gagne 6 places, numéro 18 cette semaine dans Clubbing Chart.

Angèle et Justice, numéro 15 dans Club In Chart. On a Mauvais Joe, il est classé deux fois, notamment avec Maladie. Numéro 14, il gagne deux places. On va retrouver Bibi Rexha, qui est 13e, elle gagne une place. Et Bruno Mars, qui a quitté le top 10 cette semaine, le numéro 12, c'est I Just Might dans Club In Chart, parmi les 40 hits les plus mixés par les DJ et les radios.

Notamment, il gagne 2 places, calé numéro 9 cette semaine dans Clubbing Chart. Teddy Swims c'est 8ème avec 2 places de plus. Et puis Nika numéro 7, c'est la suite de Clubbing Chart. Il y a exactement 10 ans dans Clubbing Chart, il était numéro 1 avec ce titre, Justin Timberlake, Can't Stop the Feeling.

Et DJ Dark, Teddy Swims qui gagne 2 places, le voilà numéro 8. La suite avec Naika, toujours 7ème, on va retrouver Temper City, le remix de Self Aware. Et le DJ français qui reprend des classiques, Sound of Legend numéro 5.

Sound of Legend qui gagne une place, c'est San Francisco. On est dans Clubbing Chart, les meilleurs hit dance de la semaine, tout au sommet du classement avec les meilleurs qui sont là. Bon mix de Pervis pour Fever Dreams, c'est Alex Warren. Je vous passe maintenant, il est toujours calé 4ème. On va retrouver Mauvais Joe Pilé, version gospel numéro 3.

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2: Bonjour, les deux feux dans la forêt de Fontainebleau sont fixés même s'ils ne sont pas éteints. Annoncé hier soir le préfet de Seine-et-Marne, les pompiers vont devoir encore être à pied d'œuvre pendant des jours, voire des semaines. Par ailleurs, la piste criminelle est entre autres privilégiée dans l'enquête sur ces incendies. Deux personnes, dont un pompier volontaire, ont avoué avoir déclenché des départs de feu. Après un temps sec et aride causé par la canicule, place à l'humidité, une activité orageuse plus ou moins forte est attendue ces prochains jours dans une grande partie de l'Hexagone, selon Météo France. La décrue des températures liées à ce risque orageux sera plus franche jeudi. Les 35 degrés ne seront dépassés en journée que de l'Occitanie à la vallée du Rhône, la Provence et la Corse. 37 départements ont été en alerte rouge au plus fort de cet épisode caniculaire. La ville de Nice a commémoré hier les 10 ans de l'attentat sur la promenade des Anglais, une attaque qui avait tué 86 personnes, dont 15 mineurs, et fait, rappelons-le, 458 blessés. Face aux oppositions persistantes à la loi créant un droit à l'aide à mourir, notamment à droite, Sébastien Lecornu saisira le Conseil constitutionnel après l'adoption attendue par l'Assemblée nationale ce mercredi de cette réforme sociétale majeure. Le texte entend instaurer, rappelons-le, un droit à l'aide à mourir sous strictes conditions, une forme d'euthanasie et de suicide assisté comme cela existe dans d'autres pays. L'armée américaine qui s'apprête à reprendre son blocus des ports iraniens a annoncé hier soir qu'elle a lancé une nouvelle série de frappes contre l'Iran afin de l'empêcher d'attaquer des navires dans le détroit d'Ormuz. Ces frappes ont repris à 15h, heure de Washington, 21h à Paris. C'est la fin de ce flash, une très bonne journée à notre écoute.
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3: Bonjour à tous. Dans l'actualité people du jour, on parle de Thibaut Garcia. Il officialise avec Laura, 8 mois après avoir mis un terme à son mariage avec Jessica Thivenin. Sous l'œil des caméras de C'est la Famille, le Marseillais a définitivement tourné la page de sa love story de 8 ans avec la maman de ses enfants. En vacances au Mexique, il a posté un selfie avec sa nouvelle compagne, Laura Chab. Entre eux, ça a du sérieux à tel point que la wannabe chanteuse, repérée dans The Voice en 2013, aurait déjà rencontré Melon et Lewan. De quoi donc faire bouillir leur maman qui peine toujours à se remettre de leur rupture. On se retrouve très vite avec d'autres actualités people.
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2: Bonjour, aujourd'hui 15 juillet, nous fêtons les Donald. C'est aussi la journée mondiale des compétences des jeunes. C'est le 15 juillet 1909 que naissait le docteur Jean Amberger, membre de l'Académie française et père de Michel Berger. Il nous a quittés en février 1992. Joyeux anniversaire à Anne Sinclair, née le 15 juillet 1948, à Daniel Mesguich, née en 1952, à Vincent Lindon et Patrick Timsit, née en 1959, à Irène Jacob, née en 1966, à l'accordéoniste Patrice Jounier, née en 1975, et à Diane Kruger, née le 15 juillet 1976. C'est aussi le 15 juillet 1997 que disparaissait Gianni Versace, née en décembre 1946, et en 2012, Tati Daniel, l'actrice Tilda Shelton, qui était née en juin 1919. Enfin, le 15 juillet 2017, c'est l'acteur Martin Landau qui nous quittait. Il était né en juin 1928. Le 15 juillet 1914, l'impôt sur le revenu est voté. En 1953, le film de Howard Hawks, Les hommes préfèrent les blondes avec Marilyn Monroe, sort sur les écrans. En 2005, le centre-ville du Havre, reconstruit par l'architecte Auguste Perret, est inscrit au patrimoine mondial de l'UNESCO. En 2006, Twitter est lancé. Le même jour de 2020, il est utilisé pour une importante arnaque aux bitcoins. Enfin, le 15 juillet 2018, l'équipe de France de football remporte la 21e édition de la Coupe du Monde en Russie en battant l'équipe de Croatie par 4 à 2. Le dicton du jour, en mi-juillet, pluie et vent font mal au froment. Demain, vous penserez à fêter les Carmen.
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2: Bonjour à tous. Dans l'actualité musicale du jour, Nolwenn Leroy a reçu la Légion d'honneur. La chanteuse bretonne qui a remporté la deuxième saison de la Star Academy en 2002 et soutient plusieurs causes humanitaires a été décorée par un autre célèbre breton il y a quelques jours. Nolwenn Leroy est donc ressortie chevalière de la Légion d'honneur de la mairie du 7e arrondissement de Paris il y a quelques jours. Une consécration que l'auteur, compositrice, interprète et même comédienne, âgée de 43 ans aujourd'hui, doit tout autant à son talent qu'à son engagement sans faille auprès d'associations philanthropiques, celle dont un astéroïde a été nommé en son honneur en 2010, figuré sur le contingent des décorés de Rachida Dati, alors ministre de la Culture. Vêtue d'une combinaison verte, la compagne d'Arnaud Clément était tout sourire lors de cet événement. C'est donc dans la mairie de l'ex-ministre de la Culture qu'un breton célèbre et ami de longue date de la chanteuse, Michel-Édouard Leclerc, lui a remis son insigne et a prononcé les mots d'intronisation. En tous les cas, le petit marin, âgé de 9 ans, était lui aussi aux premières loges pour assister auprès de sa maman à ce moment solennel. Parmi les invités figuraient notamment Aurélie Conaté, qui s'est fait une joie de partager des images de ce moment incroyable sur les réseaux sociaux, où elle s'est dite fière de tout ce que son ami a accompli depuis leur première rencontre il y a bientôt 24 ans. On se retrouve très vite avec d'autres actualités musicales.
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2: Bonjour, les deux feux dans la forêt de Fontainebleau sont fixés même s'ils ne sont pas éteints. Annoncé hier soir le préfet de Seine-et-Marne, les pompiers vont devoir encore être à pied d'œuvre pendant des jours, voire des semaines. Par ailleurs, la piste criminelle est entre autres privilégiée dans l'enquête sur ces incendies. Deux personnes, dont un pompier volontaire, ont avoué avoir déclenché des départs de feu. Après un temps sec et aride causé par la canicule, place à l'humidité, une activité orageuse plus ou moins forte est attendue ces prochains jours dans une grande partie de l'Hexagone, selon Météo France. La décrue des températures liée à ce risque orageux sera plus franche jeudi. Les 35 degrés ne seront dépassés en journée que de l'Occitanie à la vallée du Rhône, la Provence et la Corse. 37 départements ont été en alerte rouge au plus fort de cet épisode caniculaire. La ville de Nice a commémoré hier les 10 ans de l'attentat sur la promenade des Anglais, une attaque qui avait tué 86 personnes, dont 15 mineurs, et fait, rappelons-le, 458 blessés. Face aux oppositions persistantes à la loi créant un droit à l'aide à mourir, notamment à droite, Sébastien Lecornu saisira le Conseil constitutionnel après l'adoption attendue par l'Assemblée nationale ce mercredi de cette réforme sociétale majeure. Le texte entend instaurer, rappelons-le, un droit à l'aide à mourir sous strictes conditions, une forme d'euthanasie et de suicide assisté comme cela existe dans d'autres pays. L'armée américaine qui s'apprête à reprendre son blocus des ports iraniens a annoncé hier soir qu'elle a lancé une nouvelle série de frappes contre l'Iran afin de l'empêcher d'attaquer des navires dans le détroit d'Ormuz. Ces frappes ont repris à 15h, heure de Washington, 21h à Paris. C'est la fin de ce flash, une très bonne journée à notre écoute.
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2: Bonjour, les deux feux dans la forêt de Fontainebleau sont fixés même s'ils ne sont pas éteints. Annoncé hier soir, le préfet de Seine-et-Marne, les pompiers vont devoir encore être à pied d'œuvre pendant des jours, voire des semaines. Par ailleurs, la piste criminelle est entre autres privilégiée dans l'enquête sur ces incendies. Deux personnes, dont un pompier volontaire, ont avoué avoir déclenché des départs de feu. Après un temps sec et aride causé par la canicule, place à l'humidité, une activité orageuse plus ou moins forte est attendue ces prochains jours dans une grande partie de l'Hexagone, selon Météo France. La décrue des températures liées à ce risque orageux sera plus franche jeudi. Les 35 degrés ne seront dépassés en journée que de l'Occitanie à la vallée du Rhône, la Provence et la Corse. 37 départements ont été en alerte rouge au plus fort de cet épisode caniculaire. La ville de Nice a commémoré hier les 10 ans de l'attentat sur la promenade des Anglais, une attaque qui avait tué 86 personnes, dont 15 mineurs, et fait, rappelons-le, 458 blessés. Face aux oppositions persistantes à la loi créant un droit à l'aide à mourir, notamment à droite, Sébastien Lecornu saisira le Conseil constitutionnel après l'adoption attendue par l'Assemblée nationale ce mercredi de cette réforme sociétale majeure. Le texte entend instaurer, rappelons-le, un droit à l'aide à mourir sous strictes conditions, une forme d'euthanasie et de suicide assisté comme cela existe dans d'autres pays. L'armée américaine qui s'apprête à reprendre son blocus des ports iraniens a annoncé hier soir qu'elle a lancé une nouvelle série de frappes contre l'Iran afin de l'empêcher d'attaquer des navires dans le détroit d'Ormuz. Ces frappes ont repris à 15h, heure de Washington, 21h à Paris. C'est la fin de ce flash, une très bonne journée à notre écoute.
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2: Voici ma sélection télé pour ce mercredi 15 juillet avec ce soir sur TF1, la série All Her Fault. Sur France 2, Des blessures invisibles, téléfilm. Sur France 3, Secret d'histoire, présenté par Stéphane Bern, dans les pas de Spartacus ce soir. Sur M6, Football, Coupe du Monde, la deuxième demi-finale en direct à 20h50. Sur France 4, La fête de la musique à Orange, présenté par Laurie Tillman, avec Claudio Capeo, Marine Faudel, Mickey, Christophe Willem et Magic System, entre autres. Sur TMC, J'ai menti, série avec Camille Lou. Sur Gulli, la grande vidéo partie présentée par Ariane Brodier, divertissement ce soir. Sur T18, La loi d'Alexandre avec Gérard Jugnot, série. Sur Nouveau 19, Futuroscope, au cœur du parc des attractions du futur, documentaire. Sur TF1, série film L'Emmerdeur avec Richard Berry, film français de Francis Weber de 2008. Vous retrouverez enfin sur RMC Story, Mon curé chez les nudistes, film français avec Paul Prébois. Bon zapping.
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2: Bonjour, les deux feux dans la forêt de Fontainebleau sont fixés même s'ils ne sont pas éteints. Annoncé hier soir, le préfet de Seine-et-Marne, les pompiers vont devoir encore être à pied d'œuvre pendant des jours, voire des semaines. Par ailleurs, la piste criminelle est entre autres privilégiée dans l'enquête sur ces incendies. Deux personnes, dont un pompier volontaire, ont avoué avoir déclenché des départs de feu. Après un temps sec et aride causé par la canicule, place à l'humidité, une activité orageuse plus ou moins forte est attendue ces prochains jours dans une grande partie de l'Hexagone, selon Météo France. La décrue des températures liées à ce risque orageux sera plus franche jeudi. Les 35 degrés ne seront dépassés en journée que de l'Occitanie à la vallée du Rhône, la Provence et la Corse. 37 départements ont été en alerte rouge au plus fort de cet épisode caniculaire. La ville de Nice a commémoré hier les 10 ans de l'attentat sur la promenade des Anglais, une attaque qui avait tué 86 personnes, dont 15 mineurs, et fait, rappelons-le, 458 blessés. Face aux oppositions persistantes à la loi créant un droit à l'aide à mourir, notamment à droite, Sébastien Lecornu saisira le Conseil constitutionnel après l'adoption attendue par l'Assemblée nationale ce mercredi de cette réforme sociétale majeure. Le texte entend instaurer, rappelons-le, un droit à l'aide à mourir sous strictes conditions, une forme d'euthanasie et de suicide assisté comme cela existe dans d'autres pays. L'armée américaine qui s'apprête à reprendre son blocus des ports iraniens a annoncé hier soir qu'elle a lancé une nouvelle série de frappes contre l'Iran afin de l'empêcher d'attaquer des navires dans le détroit d'Ormuz. Ces frappes ont repris à 15h, heure de Washington, 21h à Paris. C'est la fin de ce flash, une très bonne journée à notre écoute.
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1: Hello tout le monde, ravi de vous retrouver, c'est le retour de Dancefloor Express, le mix chaque semaine avec plein de versions à découvrir, les morceaux que vous connaissez mais dans des versions toutes particulières, avec dans les prochaines minutes une énième version de Martin Solveig et Salif Keita. Je vous ai préparé Sound of Legend, San Francisco, on écoute

Le son qui bouge chaque semaine, Dance Floor Express avec un énième morceau qui reprend le thème de Nick Kershaw, Trina Kriya à l'instant avec Clavdia, c'était Say My Name. Que des versions exclues pour la suite avec Ugel Solto, Jamaican et Shakira en version latino, voici Die Die.

fou. Dance Floor Express avec Skip the Use. Ghost, remixé par Moziman. Juste avant, c'était Jennifer Lopez et David Guetta, Save Me Tonight. Et pour la suite, c'est avec Becky G. Epa, remixé par Adrien Thomas.

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